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1: Bonjour, mesdames et messieurs, chers amis de la langue française.

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1: In dieser Sendung berichtet Frank Zorno über seine Erfahrungen als Komparse auf der Bühne und vor der Kamera. Nach seinen Theatererlebnissen wird er uns gleich über die Arbeit beim Film informieren. Doch zuvor schildert Ulrich Tukur seine Erlebnisse am Steinhuder Meer.

0: Et maintenant, und nun im Moment, pour le Parisien, für die armen Pariser, non une chanson. Nun ein Chanson. À votre chanté, maître.
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